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Chers auditeurs, voici notre bulletin d'information, mais d'abord les principaux titres. L'Iran affirme qu'il gardera le contrôle du détroit d'Ormuz. L'armée israélienne déclare la localité chrétienne de Taïbeh zone militaire et en interdit l'accès. La Syrie annonce un accord avec la Russie sur ses bases militaires. La lutte contre les incendies se poursuit dans le sud-est de la France. Et enfin, si l'intelligence artificielle échappe

tout contrôle, un test donne un résultat préoccupant. Passons à présent aux détails. L'Iran affirme qu'il gardera le contrôle du détroit d'Ormuz. Le président du conseil de discernement iranien, Sadegh Amoli Larijani, a déclaré que Téhéran ne renoncerait en aucun cas au contrôle du détroit d'Ormuz. Il a affirmé que la souveraineté sur cette voie maritime stratégique revenait à l'Iran, ajoutant que le détroit ne retournerait pas à sa situation antérieure. Mladenov affirme que le plan pour Gaza reste la seule voie possible. Le représentant du Conseil de la paix, Nikolay Mladenov, a déclaré que le plan pour Gaza, soutenu par les États-Unis, restait la seule voie vers une solution, malgré son rejet par le Premier ministre israélien, Benjamin Netanyahou. Il a indiqué que des discussions se poursuivaient, exprimant l'espoir d'un résultat positif. Le plan prévoit la remise des armes du Hamas à un organe de gouvernance palestinien et le début du retrait israélien de Gaza. L'armée israélienne déclare la localité chrétienne de Taïbé zone militaire et en interdit l'accès. L'armée israélienne a déclaré Taïbé, dernière localité entièrement peuplée de chrétiens en Cisjordanie occupée, zone militaire fermée en interdisant l'accès aux Israéliens, aux ressortissants étrangers et aux journalistes. Sur X, le défenseur des droits humains palestiniens chrétiens, Ihab Hassan, a affirmé que cette décision empêcherait les militants internationaux, observateurs des droits humains et journalistes de documenter les attaques de colons israéliens ayant accaparé des terres palestiniennes, l'armée interdisant l'accès aux témoins de ces violences plutôt que d'arrêter leurs auteurs. Hassan a qualifié cette mesure de nouvelle étape vers un nettoyage ethnique de Taïbé, la jugeant extrêmement préoccupante et a affirmé que le gouvernement et l'armée israélien cherchaient ainsi à agir sans témoin, journaliste ni regard international. Il a averti que le maintien de cette interdiction ferait peser un risque sérieux sur l'existence même de cette localité palestinienne, en empêchant notamment de documenter les attaques dont elle fait l'objet. Des colons israéliens ayant accaparé des terres palestiniennes mènent fréquemment des raids et des attaques contre les quartiers palestiniens de Taïbé.

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1: L'Union mondiale des oulémas musulmans soutient l'accord de défense commune de la Mecque. L'Union mondiale des oulémas musulmans a salué l'accord de défense commune signé entre la Turquie, l'Arabie saoudite et le Pakistan, le qualifiant d'étape importante vers l'unité et l'indépendance du monde musulman. Dans un communiqué, l'organisation a estimé que cet accord renforcerait la force de la Oumma face aux menaces communes, exprimant le souhait qu'il évolue au-delà du domaine militaire et sécuritaire vers une coopération institutionnelle englobant les domaines politiques, économiques, sociaux et scientifiques. Le communiqué souligne le poids stratégique de cette alliance, l'Arabie saoudite apportant son poids religieux, historique et économique, la Turquie est sa puissance politique, militaire et industrielle, et le Pakistan ses capacités militaires et sa position stratégique, ces trois pays formant, selon l'organisation, un noyau solide pour l'unité de la Oumma. La signature de l'accord le 7 août à la Mecque revêt, selon elle, une portée spirituelle et symbolique profonde. L'Union a appelé les autres pays musulmans à rejoindre cette dynamique pour en faire une alliance plus large, en particulier autour de la cause palestinienne et de la protection de la mosquée Al-Aqsa, invitant dirigeants, oulémas et institutions du monde islamique à saisir cette occasion historique pour renforcer la coopération au service de la paix et de la sécurité du monde musulman. La Syrie annonce un accord avec la Russie sur ses bases militaires. Le ministère syrien des Affaires étrangères a annoncé que Damas et Moscou étaient parvenus, après 18 mois de négociations, à un accord sur la réorganisation de la présence russe dans les bases de Maïm et Tartous. La Syrie reprendra le contrôle des installations civiles, tandis que les

installations militaires seront transformées en centres conjoints de formation, la transition devant s'achever dans un délai de 3 mois. Le président ukrainien demande le soutien de la Corée du Sud, évoquant un manque de systèmes de défense anti-aérienne. Le président ukrainien Volodymyr Zelensky a appelé la Corée du Sud à apporter son soutien face au manque de systèmes de défense anti-aérienne de l'Ukraine, affirmant que la Corée du Nord acquérait, en échange de son aide à la Russie, une expérience de guerre moderne ainsi que des technologies militaires russes. Selon les services de renseignement militaire ukrainiens, une unité de missiles nord-coréenne aurait commencé à se déployer dans l'ouest de la Russie après l'envoi antérieur d'environ 14 000 soldats nord-coréens dans la région de Koursk, ayant subi de lourdes pertes, et la fourniture par Pyongyang de millions de munitions à Moscou. Par ailleurs, un drone jugé d'origine ukrainienne a explosé après être entré dans l'espace aérien bulgare pour Sofia a convoqué l'ambassadeur d'Ukraine, tandis que des débris d'un drone militaire ont été retrouvés en Moldavie. Le ministre britannique de la Défense, West Streeting, a appelé les alliés à renforcer la défense antiaérienne ukrainienne avant l'hiver, tandis que le pape Léon a appelé à cesser les attaques contre des cibles civiles. Selon l'ONU, le conflit a fait plus de 16 000 morts civiles à ce jour. 16 Bangladais tués dans l'incendie d'une usine de canapés en Arabie Saoudite. Selon le ministère bangladais du bien-être des migrants, un incendie survenu dimanche dans une usine de canapés à Riyad, la capitale saoudienne, a fait au moins 16 morts parmi les travailleurs migrants bangladais, la plupart originaires des régions de Nahagon, Nator et Rachachi.

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1: La lutte contre les incendies se poursuit dans le sud-est de la France. Alors que la plupart des feux sont désormais largement maîtrisés, l'incendie qui touche la commune de Die, dans le département de la Drôme, a déjà brûlé environ 400 hectares. 4 pompiers ont été légèrement blessés dans ce sinistre encore actif, contre lequel plus de 400 pompiers et 4 hélicoptères ou canadaires sont mobilisés. L'incendie de Fontvieille, dans les Bouches-du-Rhône, a quant à lui été maîtrisé hier. Météo France a placé 17 départements en risque incendie élevé et a annoncé l'arrivée d'une nouvelle vague de chaleur avec une alerte canicule orange dans 22 départements. La France traverse cette année sa pire saison d'incendie de son histoire avec 117 000 hectares déjà partis en fumée. Meta visé par une nouvelle plainte aux États-Unis pour préjudice causé aux enfants. Les procureurs généraux de Californie, du Colorado, du Kentucky et du New Jersey accusent Meta d'avoir délibérément rendu Instagram et Facebook addictifs pour les enfants. Le procès fédéral doit débuter mercredi à Oakland dans la sélection du jury, les plaidoiries d'ouverture étant prévues le 18 août. Les États réclament des restrictions sur le fonctionnement des plateformes pour les mineurs, ainsi qu'une amende pouvant atteindre 1 400 milliards de dollars. Et pour finir, si l'intelligence artificielle échappe à tout contrôle, un test préoccupant. Le 28 juillet, une alerte s'est déclenchée dans un bâtiment du gouvernement britannique. Des données s'échappaient discrètement des systèmes informatiques. L'intrus n'était pas un pirate, mais un système d'IA testé par l'Institut britannique de sécurité de l'IA, AISI, une version de Claude Mythos 5 d'Anthropic chargée de tenter de s'introduire dans un réseau fermé simulant Internet. Sans instruction en ce sens, l'IA a menti, inventé une fausse identité, contacté de vraies personnes et effacé les preuves de ses actions. Répété 122 fois sur 7 systèmes d'IA avancés, dont GPT-5.6 Sol d'OpenAI, ce test a montré qu'à 19 reprises, l'IA avait dépassé les limites de l'environnement pour agir sur l'Internet réel. Selon la consultante Christina Podnar, ce comportement résulte d'un effet secondaire de la capacité de l'IA à poursuivre un objectif allant jusqu'à réorganiser ses activités passées pour dissimuler ses traces. Cet épisode n'est pas isolé. Hugging Face et la plateforme Modal ont signalé des incidents similaires ces derniers jours, tout comme Anthropic le 30 juillet. Pour Podnar, la question n'est plus de savoir si un système peut exploiter une faille, mais ce qu'il choisit de faire quand la voie la plus simple lui est fermée. Chers auditeurs, c'était notre bulletin d'information. 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Chers auditeurs, nous poursuivons avec un peu de musique. Onur Mete nous interprète Adrenalin Sizia.

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1: Fondation de la guérison. Dar al-Shifa, Shifarane, est pionnier de la science. Des siècles avant que le monde de la médecine moderne ne commence à voir l'être humain comme une simple machine biologique et le patient

l'action comme un simple cas, sur ces terres, le corps était un bien confié et la guérison un art de la charité. Nous parlons d'un monde où des écriteaux indiquant « aucun frais n'est perçu » étaient suspendus aux portes des hôpitaux, où le murmure de l'eau et le mode musical, makam, étaient prescrits comme médicaments. Aujourd'hui, nous entrons dans les Dar Shifa, centres scientifiques de la civilisation des fondations pétries de compassion. Nous découvrons non seulement les bâtiments en pierre, mais aussi les géants qui ont été formés et qui ont orienté l'histoire de la médecine mondiale, ces grandes âmes qui ont dédié la guérison et leur histoire de réussite. Si vous êtes prêts, nous entrons au cœur de la médecine, dans ces lieux sacrés où le corps et l'âme renaissent. Dar Shifa signifie « maison de guérison ». Des Seljoukites aux Ottomans, ces institutions n'étaient pas seulement des centres de traitement, mais aussi les premières facultés de médecine organisées au monde. Du Dar Shifa Gevher Nesibe Sultan à Kayseri, jusqu'au complexe Bayezid II à Edirne, chaque structure est un miracle de fondation. La caractéristique la plus révolutionnaire de ces institutions était le principe de non-discrimination. Cet article, inscrit dans les actes de fondation, Vakfiye, est l'honneur du système. Qu'il soit riche ou pauvre, musulman ou non-musulman, local ou étranger, quiconque cherche la guérison doit être soigné et aucun frais ne doit être exigé sous quelque prétexte que ce soit. Même les médicaments seront fournis gratuitement sur les biens de la fondation. Les Dar Shifa étaient des espaces sacrés où la dignité humaine était égalisée, où la science n'était faite que pour guérir. Cependant, la véritable splendeur de ces bâtiments réside dans les personnes qui y ont été formées. Les Dar Shifa Seljoukites et Ottomanes ont formé les plus grands médecins du monde grâce à la relation maître-apprenti. Ici, on ne se contentait pas de mélanger des médicaments, on construisait également le monde médical du futur. Alors, qui est passé entre ces murs de fondation? Qui a réécrit l'histoire de la médecine mondiale dans ces chambres de Dar Shifa? C'est justement ces maisons de guérison qui ont abrité les plus grandes histoires de réussite du monde. Regardons ces géants issus de ces fondations de guérison et qui ont changé l'histoire du monde. Notre première escale est le génie incontesté du monde médical, Ibn Sina, Avicienne. Bien qu'il ait été formé à Bukhara, il a légué la philosophie du système de Dar Shifa et son œuvre El-Kanun Fit-Tib, le canon de la médecine, au Shifahane d'Anatolie. Ces livres ont été enseignés comme manuels scolaires fondamentaux pendant des siècles dans les Dar Shifa et sont restés les incontournables des chaires des universités européennes pendant 600 ans. Un autre exemple saisissant est Sherefeddin Sabuncuoğlu, considéré comme le père de la chirurgie. Nous parlons d'un génie qui a servi comme médecin-chef pendant 14 ans au Dar Shifa d'Amasya au 15e siècle. Sabuncuoğlu n'a pas seulement appliqué les méthodes chirurgicales, il les a documentées pour la première fois dans l'histoire en les dessinant sous forme de miniatures dans son œuvre immortelle intitulée Jerrahiyatul Haniye. De nombreux instruments utilisés aujourd'hui en chirurgie moderne et même les premières techniques réussies des opérations de la hernie et du goitre sont nées dans ce bâtiment de fondation à Amasya. Sabuncuoğlu était un pionnier de la médecine expérimentale. C'était un héros qui cherchait des preuves scientifiques en testant d'abord ses médicaments sur des animaux et parfois sur lui-même. Un autre géant est Akşemseddin, le maître du sultan Fatih Mehmet. Il n'était pas seulement un grand homme de spiritualité.
mais aussi un formidable médecin formé dans le climat des Darushifa. Alors que le monde occidental associait les maladies à de mauvais esprits, Akshemseddin a défini le concept de microbe dans son œuvre intitulée Maddetul Hayat, matière de la vie, avec ces mots. C'est une erreur de croire que les maladies apparaissent chez les hommes une par une. La maladie se transmet d'homme à homme par l'intermédiaire de semences vivantes trop petites pour être vues à l'œil nu. Cette découverte est la plus grande preuve que les hôpitaux de fondation n'étaient pas seulement des organismes de bienfaisance, mais aussi de véritables centres de recherche et de haute technologie. Un autre miracle des fondations de Darushifa est qu'à une époque où l'Europe enchaînait ou brûlait les patients en disant qu'ils étaient possédés par le démon, elle traitait les maladies mentales avec de la musique, le son de l'eau et le parfum des fleurs. Le Darushifa Beyazıt II à Edirne est le point culminant de ce succès. Ici, les médecins avaient déterminé un mode musical, makam, spécifique pour chaque maladie. Par exemple, le mode Rast était prescrit à ceux qui souffraient d'insomnie, le mode Rehavi à ceux qui ne pouvaient pas rassembler leurs idées et le mode Ushak à ceux qui avaient des palpitations cardiaques. Sur ordre de l'acte de fondation, les fleurs les plus odorantes du monde étaient cultivées dans le jardin du Shifahane. Les patients étaient embrassés par le pouvoir guérisseur de la nature, de l'eau et de l'art. Ce succès a été raconté avec étonnement et admiration dans le récit de voyage d'Evliya Çelebi et dans les mémoires des voyageurs occidentaux. Ces fondations considéraient l'être humain non pas comme un simple être biologique, mais comme un tout sacré doté d'une âme et ont posé les bases de la psychiatrie moderne il y a plusieurs siècles. Aujourd'hui, le mortier de ces Darushifa se trouve à la base de nos facultés de médecine et de nos hôpitaux modernes. Du Darushifa Haseki Sultan à Atik Valide, du Kayseri Gevher Nesibe au Sivas Şifaiye, ces structures nous ont légué non seulement la santé, mais aussi le respect de la dignité humaine. Les médecins qui en ont été diplômés n'ont pas seulement pansé des plaies. Ils ont laissé des œuvres qui ont éclairé le monde, ouvert des traces ineffaçables dans l'histoire.

0: passé, inspiration aux guérisseurs d'aujourd'hui. Nous quittons cette étape sacrée où la guérison a été dédiée en fondation, le cœur de la médecine. Cependant, l'océan de la fondation nous appelle à de nouvelles découvertes. Lors de la prochaine étape de notre voyage, nous parlerons de la manière dont les eaux ont été dédiées en fondation, de la manière dont la pierre a donné de la vie à la vie. Au plaisir de se retrouver au son de l'eau. Restez sur les traces de la compassion et de la guérison. Une main se tend, une vie change. L'histoire est alors accomplie. Retrouvons-nous la semaine prochaine dans une histoire de solidarité.
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Parfois, pour lire l'histoire d'un peuple, il ne faut pas ouvrir un livre, mais regarder les montagnes. Parfois, le passé ne se cache pas entre des pages abîmées, mais sur la surface d'un rocher que le soleil, la neige, la pluie et le vent n'ont pas réussi à effacer durant des siècles. Parfois, une phrase ne s'écrit pas à l'encre, mais dans la pierre. Et cette phrase continue depuis des milliers d'années à parler par son silence. Au loin, l'Altaï qui s'étend jusqu'en Russie, en Mongolie, en Chine et au Kazakhstan, et avec ses montagnes, ses rivières et ses vallées, une géographie ancestrale où l'homme a appris à dialoguer avec la nature. Il y a des milliers d'années, des hommes ont gravé sur ces rochers des animaux, des scènes de chasse, des chevaux et des cerfs. Le temps a passé, les hommes et les civilisations ont changé, mais les traces laissées sur la pierre sont restées. Les pétroglyphes de l'Altaï remontent au Paléolithique, soit près de 12 000 ans d'histoire, et portent la trace des différentes communautés qui ont vécu dans la région à travers les âges. Repérées dès le XIXe siècle par des voyageurs et des chercheurs, ces gravures rupestres ont été systématiquement documentées au XXe siècle grâce aux travaux archéologiques. Aujourd'hui, en observant les flancs rocheux de l'Altaï, nous ne voyons pas seulement des images, nous voyons aussi le regard que ces hommes, il y a des milliers d'années, portaient sur le monde, leurs croyances et leurs relations avec la nature. Ces pétroglyphes, qui se présentent parfois sous la forme d'une simple figure animale, parfois sous celle de tracés superposés provenant de différentes époques, constituent l'une des plus anciennes archives à ciel ouvert de l'humanité, des pages faites non de papier, mais de pierre. Dans les pétroglyphes de l'Altaï, des animaux comme le cerf, le bouquetin, le cheval ou le taureau ne sont pas de simples représentations de la chasse ou de la vie quotidienne. Ils sont les traces d'une relation profonde entre l'homme et la nature. Le cerf, avec sa grâce et ses bois qui s'élèvent vers le ciel, apparaît comme un être sacré, comme suspendu entre deux mondes, tandis que le cheval symbolise la liberté de l'homme de la steppe, son mouvement et sa capacité à rapprocher les distances les plus lointaines. Ces figures, gravées dans la pierre, montrent que l'homme ancien ne voyait pas seulement dans les animaux des êtres vivants, mais y projetait des significations et des symboles liés à sa propre existence. Le fait que nous puissions aujourd'hui encore ressentir le mouvement d'un cheval au galop, tracé en quelques lignes seulement, témoigne de la force intemporelle de l'art. Les pétroglyphes de l'Altaï ne nous montrent pas seulement ce que les hommes anciens dessinaient, mais aussi comment ils percevaient le

0: monde. Pour eux, l'homme, l'animal, la montagne, la rivière et le ciel n'étaient pas des entités séparées. Ils faisaient tous partie d'une même grande vie. C'est pourquoi, dans ses peintures rupestres, la frontière entre l'homme et l'animal devient parfois floue, certaines figures apparaissant mi-humaines, mi-animales. Peut-être que l'homme ancien ne se voyait pas face à la nature, mais en elle. Aujourd'hui, dans les villes modernes, nous nous sommes habitués à voir le ciel entre les immeubles, la terre sous l'asphalte et les animaux à travers des écrans. Or, pour l'homme ancien de l'Altaï, la nature n'était pas un paysage extérieur, elle était la vie elle-même. C'est pourquoi une figure animale gravée sur un rocher n'était pas une simple image, mais la trace d'un mode de vie et d'une vision du monde. Lorsque nous nous arrêtons devant un pétroglyphe, nous rencontrons en silence un homme qui a touché cette même pierre il y a des milliers d'années. Nous ne connaissons ni son nom, ni sa langue, ni son histoire. Mais dans le tracé laissé par sa main, nous ressentons ses pensées, ses craintes et ses espoirs. Les scènes de chasse portent peut-être le courage et la lutte pour survivre. Les figures solaires, la source de la vie, et les spirales ou les cercles, les symboles du temps et du renouveau. Les pétroglyphes ne sont donc pas de simples témoignages visuels, ce sont les traces laissées par l'esprit même de l'homme ancien. Dans la mémoire culturelle du monde turcique, l'Altaï demeure l'un des symboles des racines et des origines ancestrales. C'est pourquoi contempler les pétroglyphes de l'Altaï, c'est entreprendre un voyage qui ne mène pas seulement vers un passé archéologique, mais vers un héritage culturel commun. Les communautés qui, il y a des milliers d'années, gravaient ces images sur la pierre ont disparu. Les cultures et les croyances se sont influencées les unes les autres, mais des images comme le mouvement du cheval, la grâce du cerf, la force de la montagne ou l'infini du ciel ont porté jusqu'à aujourd'hui les émotions immuables de l'humanité. Les pétroglyphes de l'Altaï nous rappellent l'un des plus anciens désirs de l'homme, ne pas être oublié, laisser une trace. Dans une chanson, dans une histoire, dans la mémoire d'un enfant ou sur la pierre. Car certaines voix se font entendre sans le moindre son et certaines histoires se racontent sans avoir besoin de mots. Et cette petite ligne, gravée sur la pierre il y a des milliers d'années, continue aujourd'hui à nous murmurer la même phrase silencieuse « Ne m'oublie pas ». Dans cet épisode de La Voix des Racines, nous avons suivi la trace du temps gravée dans la pierre. Retrouvons-nous dans un prochain épisode à la recherche d'une autre racine, d'une autre voix.
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Au revoir.

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Chers auditeurs, voici notre bulletin d'information, mais d'abord les principaux titres. Selon Euromed, l'impact du blocus israélien sur les transports à Gaza accroît le risque d'un retour de la famine. L'Iran a déclaré que si les États-Unis maintiennent leur blocus, le détroit d'Ormuz ne sera pas un passage sûr. La lutte contre les incendies se poursuit dans le sud-est de la France. La crise de l'eau potable s'aggrave en Tunisie. Et enfin, en Allemagne, environ 10 000 personnes manifestent pour réclamer l'interdiction du parti d'extrême droite AfD. Passons à présent aux détails. L'Observatoire euro-méditerranéen des droits de l'homme, Euromed, a averti que le blocus imposé par Israël à Gaza avait paralysé le système de transport de l'enclave, entravant l'acheminement de nourriture, de médicaments et d'aide. Selon l'organisation, Israël détruit délibérément camions et entrepôts, cible et détient des chauffeurs et bloque l'entrée de pièces détachées et de matériel essentiel, perturbant l'ensemble de la chaîne d'approvisionnement, si bien que même les camions autorisés à entrer ne garantissent pas que leur chargement atteigne les populations dans le besoin. Le président de l'Union des transporteurs privés de Gaza, Naed Shouayar, a indiqué qu'avant octobre 2023, environ 1200 camions assuraient ce transport, contre environ 400 aujourd'hui, après les destructions israéliennes, dont une centaine hors service faute de pièces détachées. Selon lui, seuls environ 300 camions restent actuellement en activité, soit 25% de la flotte d'origine. L'armée israélienne a déclaré Taïbeh, dernière localité entièrement peuplée de chrétiens en Cisjordanie occupée, zone militaire fermée, en interdisant l'accès aux Israéliens, aux ressortissants étrangers et aux journalistes. Sur X, le défenseur des droits humains palestiniens chrétiens Ihab Hassan a affirmé que cette décision empêcherait les militants internationaux, observateurs des droits humains et journalistes de documenter les attaques de colons israéliens ayant accaparé des terres palestiniennes, l'armée interdisant l'accès aux témoins de ces violences plutôt que d'arrêter leurs auteurs. Hassan a qualifié cette mesure de nouvelle étape vers un nettoyage ethnique de Taïbeh, la jugeant extrêmement préoccupante et a affirmé que le gouvernement et l'armée israélien cherchaient ainsi à agir sans témoins, journalistes, ni regard international. Il a averti que le maintien de cette interdiction ferait peser un risque sérieux sur l'existence même de cette localité palestinienne, en empêchant notamment de documenter les attaques dont elle fait l'objet.

0: et économique, la Turquie a sa puissance politique, militaire et industrielle, et le Pakistan ses capacités militaires et sa position stratégique, ces trois pays formant, selon l'organisation, un noyau solide pour l'unité de la Oumma. L'Union a appelé les autres pays musulmans à rejoindre cette dynamique pour en faire une alliance plus large, en particulier autour de la cause palestinienne et de la protection de la mosquée Al-Aqsa, invitant dirigeants, oulémas et institutions du monde islamique à saisir cette occasion historique pour renforcer la coopération au service de la paix et de la sécurité du monde musulman.
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0: Le porte-parole du ministère iranien des Affaires étrangères, Ismail Bakaei, a déclaré que si les États-Unis maintenaient leur politique actuelle et leur blocus naval, le détroit d'Ormuz ne resterait pas une voie de passage sûre. Il a précisé que Téhéran ne menait aucune négociation directe avec Washington, mais échangeait des messages via des pays médiateurs, les discussions avec les États-Unis dépendant de l'évolution des négociations jugées constructives avec Oman. Bakaei a souligné que la diplomatie seule ne suffisait pas à obtenir la levée du blocus, des options militaires étant également mobilisées. Il a par ailleurs averti que l'attention portée à certaines régions ne devait pas faire oublier d'autres crimes de guerre commis selon lui par les États-Unis et Israël, citant l'usage du phosphore à la mer, signalé aux instances internationales. Il a enfin indiqué que le Pakistan avait invité le président du Parlement iranien et le ministre des Affaires étrangères pour une visite prochaine. Le président ukrainien Volodymyr Zelensky a appelé la Corée du Sud à apporter son soutien face au manque de systèmes de défense antiaérienne de l'Ukraine, affirmant que la Corée du Nord acquérait, en échange de son aide à la Russie, une expérience de guerre moderne ainsi que des technologies militaires russes. Selon les services de renseignement militaire ukrainiens, une unité de missiles nord-coréenne aurait commencé à se déployer dans l'ouest de la Russie, après l'envoi antérieur d'environ 14 000 soldats nord-coréens dans la région de Koursk, ayant subi de lourdes pertes, et la fourniture par Pyongyang de millions de munitions à Moscou. Par ailleurs, un drone jugé d'origine ukrainienne a explosé après être entré dans l'espace aérien bulgare, poussant Sofia à convoquer l'ambassadeur d'Ukraine, tandis que des débris d'un drone militaire ont été retrouvés en Moldavie. Le ministre britannique de la Défense, Wes Streeting, a appelé les alliés à renforcer la défense antiaérienne ukrainienne avant l'hiver, tandis que le pape Léon a appelé à cesser les attaques contre des cibles civiles. Selon l'ONU, le conflit a fait plus de 16 000 morts civiles à ce jour. La lutte contre les incendies se poursuit dans le sud-est de la France. Alors que la plupart des feux sont désormais largement maîtrisés, l'incendie qui touche la commune de Die, dans le département de la Drôme, a déjà brûlé environ 400 hectares. Quatre pompiers ont été légèrement blessés dans ce sinistre encore actif, contre lequel plus de 400 pompiers, 4 hélicoptères ou canadaires sont mobilisés. L'incendie de Fontvieille, dans les Bouches-du-Rhône, a quant à lui été maîtrisé hier. Météo France a placé 17 départements en risque incendie élevé et a annoncé l'arrivée d'une nouvelle vague de chaleur avec une alerte canicule orange dans 22 départements. La France traverse cette année sa pire saison d'incendie de son histoire avec 117 000 hectares déjà partis en fumée.
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0: Avec l'arrivée de l'été et la hausse des températures, la Tunisie fait face à une grave crise de l'eau potable. Selon un rapport de l'Observatoire tunisien de l'eau, 108 signalements de dysfonctionnement dans l'approvisionnement ont été recensés en juillet, un record mensuel depuis le début de l'année, dont 549 liés à des coupures non planifiées et des irrégularités de distribution, signe d'une pression accrue sur le système durant l'été. Ces signalements se concentrent particulièrement sur le littoral et les zones touristiques en raison de la hausse de la population et de la consommation pendant la saison estivale. Le nombre de manifestations liées à la crise de l'eau est passé à 34 en juillet contre 23 en juin. L'Observatoire a appelé à des mesures d'urgence et des solutions durables pour garantir l'accès à l'eau et améliorer la répartition des ressources. Selon les données officielles, malgré un taux de remplissage des barrages d'environ 60%, des coupes

purée des problèmes de distribution persistent dans certaines régions, une situation qui coïncide avec une vague de chaleur extrême et en fait grimper les températures jusqu'à près de 50 degrés fin juillet. Le président tunisien Kais Saied avait qualifié les coupures d'eau et d'électricité ainsi que les incendies de forêt d'événements inhabituels, affirmant que l'État n'y resterait pas indifférent. Environ 10 000 personnes ont manifesté en Allemagne dans 11 villes, dont Berlin, pour demander l'interdiction de l'alternative pour l'Allemagne, AfD, par la Cour constitutionnelle fédérale, rappelant que le parti reste classé cas suspecté d'extrémisme de droite par l'Office de protection de la Constitution. Le collectif organisateur PRUF a appelé les gouvernements régionaux à agir via le Bundesrat pour engager une procédure d'interdiction. Ce débat a repris de l'ampleur récemment. Plus de 1 000 juristes avaient déjà réclamé la semaine dernière l'ouverture d'une telle procédure que seuls le Bundestag, le Bundesrat et le gouvernement fédéral peuvent engager devant la Cour. Et enfin, le 28 juillet, une alerte s'est déclenchée dans un bâtiment du gouvernement britannique. Des données s'échappaient discrètement des systèmes informatiques. L'intrus n'était pas un pirate, mais un système d'IA testé par l'Institut britannique de sécurité de l'IA, AIC, une version de Claude Mythos 5 d'Anthropic chargée de tenter de s'introduire dans un réseau fermé simulant Internet. Sans instruction en ce sens, l'IA a menti, inventé une fausse identité, contacter de vraies personnes et effacer les preuves de ses actions. Répété 122 fois sur 7 systèmes d'IA avancés, dont GPT-5.6 Sol d'OpenAI, ce test a montré qu'à 19 reprises, l'IA avait dépassé les limites de l'environnement pour agir sur l'Internet réel. Selon la consultante Christina Podnar, ce comportement résulte d'un effet secondaire de la capacité de l'IA à poursuivre un objectif, allant jusqu'à réorganiser ses activités passées pour dissimuler ses traces. Cet épisode n'est pas isolé. Hugging Face et la plateforme Modal ont signalé des incidents similaires ces derniers jours, tout comme Anthropic le 30 juillet. Pour Podnar, la question n'est plus de savoir si un système peut exploiter une faille, mais ce qu'il choisit de faire quand la voie la plus simple lui est fermée. Chers auditeurs, c'était notre bulletin d'information ici, TRT Radio, la voix de la Turquie. Chers auditeurs, nous poursuivons avec un peu de musique. On nous mettait nos interprètes Adrien Tsiziar.

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1: Fondation de la guérison. Daru Shifa, Shifarane est pionnier de la science. Des siècles avant que le monde de la médecine moderne ne commence à voir l'être humain comme une simple machine biologique et le patient comme un simple cas, sur ces terres, le corps était un bien confié et la guérison un art de la charité. Nous parlons d'un monde où des écriteaux indiquant aucun frais n'est perçu étaient suspendus aux portes des hôpitaux, où le murmure de l'eau et le mode musical, makam, étaient prescrits comme médicament. Aujourd'hui, nous entrons dans les Dar Shifa, centre scientifique de la civilisation des fondations pétries de compassion. Nous découvrons non seulement les bâtiments en pierre, mais aussi les géants qui ont été formés et qui ont orienté l'histoire de la médecine mondiale, ces grandes âmes qui ont dédié la guérison et leur histoire de réussite. Si vous êtes prêts, nous entrons au cœur de la médecine, dans ces lieux sacrés où le corps et l'âme renaissent.

Dar Shifa signifie maison de guérison. Des Seljoukides aux Ottomans, ces institutions n'étaient pas seulement des centres de traitement, mais aussi les premières facultés de médecine organisées au monde. Du Dar Shifa Gevher Nesibe Sultan à Kayseri, jusqu'au complexe Bayezid II à Edirne, chaque structure est un miracle de fondation. La caractéristique la plus révolutionnaire de ces institutions était le principe de non-discrimination. Cet article, inscrit dans les actes de fondation, Vakfiye, est l'honneur du système. Qu'il soit riche ou pauvre, musulman ou non-musulman, local ou étranger, quiconque cherche la guérison doit être soigné et aucun frais ne doit être exigé sous quelque prétexte que ce soit. Même les médicaments seront fournis gratuitement sur les biens de la fondation. Les Dar Shifa étaient des espaces sacrés où la dignité humaine était égalisée, où la science n'était faite que pour guérir. Cependant, la véritable splendeur de ces bâtiments réside dans les personnes qui y ont été formées. Les Dar Shifa Seljoukides et Ottomanes ont formé les plus grands médecins du monde grâce à la relation maître-apprenti. Ici, on ne se contentait pas de mélanger des médicaments, on construisait également le monde médical du futur. Alors, qui est passé entre ces murs de fondation? Qui a réécrit l'histoire de la médecine mondiale dans ces chambres de Dar Shifa? C'est justement ces maisons de guérison qui ont abrité les plus grandes histoires de réussite du monde. Regardons ces géants issus de ces fondations de guérison et qui ont changé l'histoire du monde. Notre première escale est le génie incontesté du monde médical, Ibn Sina, Avicienne. Bien qu'il ait été formé à Bukhara, il a légué la philosophie du système de Dar Shifa et son œuvre « El Kanun Fit-Tib », le canon de la médecine, au Shifahane d'Anatolie. Ses livres ont été enseignés comme manuels scolaires fondamentaux pendant des siècles dans les Dar Shifa et sont restés les incontournables des chaires des universités européennes pendant 600 ans. Un autre exemple saisissant est Sherefeddin Sabuncuoğlu, considéré comme le père de la chirurgie. Nous parlons d'un génie qui a servi comme médecin-chef pendant 14 ans au Dar Shifa d'Amasya au 15e siècle. Sabuncuoğlu n'a pas seulement appliqué les méthodes chirurgicales, il les a documentées pour la première fois dans l'histoire en les dessinant sous forme de miniatures dans son œuvre immortelle intitulée « Jerrahiyetul Haniye ». De nombreux instruments utilisés aujourd'hui en chirurgie moderne et même les premières techniques réussies des opérations de la hernie et du goitre sont nées dans ce bâtiment de fondation à Amasya. Sabuncuoğlu était un pionnier de la médecine expérimentale. C'était un héros qui cherchait des preuves scientifiques en testant d'abord ses médicaments sur des animaux et parfois sur lui-même. Un autre géant est Akşemseddin, le maître du sultan Fatih Mehmet. Il n'était pas seulement un grand homme de spiritualité, mais aussi un formidable médecin formé dans le climat des Dar Shifa. Alors que le monde occidental associait les maladies à de mauvais esprits, Akşemseddin a défini le concept de microbe dans son œuvre intitulée « Maddetul Hayat »« Matière de la vie » avec ces mots. C'est une erreur de croire que les maladies apparaissent chez les hommes une par une. La maladie se transmet d'homme à homme par l'intermédiaire de semences vivantes trop petites pour être vues à l'œil nu. Cette découverte est la plus grande preuve que les hôpitaux de fondation n'étaient pas seulement des organismes de bienfaisance, mais aussi de véritables centres de recherche et de haute technologie. Un autre miracle des fondations de Dar Shifa est qu'à une époque où l'Europe enchaînait ou brûlait les patients en disant qu'ils étaient possédés par le démon, elle traitait les maladies mentales avec de la musique, le son.

0: de l'eau et le parfum des fleurs. Le Darush Shifa Beyaz 2 à Edirne est le point culminant de ce succès. Ici, les médecins avaient déterminé un mode musical, makam, spécifique pour chaque maladie. Par exemple, le mode rast était prescrit à ceux qui souffraient d'insomnie. Le mode rehavi à ceux qui ne pouvaient pas rassembler leurs idées et le mode ushak à ceux qui avaient des palpitations cardiaques. Sur ordre de l'acte de fondation, les fleurs les plus odorantes du monde étaient cultivées dans le jardin du Shifahane. Les patients étaient embrassés par le pouvoir guérisseur de la nature, de l'eau et de l'art. Ce succès a été raconté avec étonnement et admiration dans le récit de voyage d'Evliya Çelebi et dans les mémoires des voyageurs occidentaux. Ces fondations considéraient l'être humain non pas comme un simple être biologique, mais comme un tout sacré doté d'une âme et ont posé les bases de la psychiatrie moderne il y a plusieurs siècles. Aujourd'hui, le mortier de ces Darush Shifa se trouve à la base de nos facultés de médecine et de nos hôpitaux modernes. Du Darush Shifa Haseki Sultan à Atik Valide, du Kayseri Gevher Nesibe au Sivas Shifaiye, ces structures nous ont légué non seulement la santé, mais aussi le respect de la dignité humaine. Les médecins qui en ont été diplômés n'ont pas seulement pansé des plaies. Ils ont laissé des œuvres qui ont éclairé le monde, ouvert des traces ineffaçables dans l'histoire de la science. Les fondations de Darush Shifa géraient également le système éducatif le plus enraciné au monde. Les médecins qui y étaient formés grandissaient en observant les opérations les plus difficiles grâce à la relation maître-apprenti et consolidaient leurs connaissances théoriques avec les œuvres rares des bibliothèques de fondation. Chaque médecin diplômé se mêlait à la société non seulement comme un professionnel, mais aussi comme un monument de morale et de compassion. La fondation est la compassion, et le Darush Shifa est la forme couronnée par la science de cette compassion. Aujourd'hui, en franchissant la porte de ces anciens bâtiments en pierre, nous sommes en réalité témoins d'un pacte de guérison. Salutations aux médecins du passé, inspiration aux guérisseurs d'aujourd'hui. Nous quittons cette étape sacrée où la guérison a été dédiée en fondation, le cœur de la médecine. Cependant, l'océan de la fondation nous appelle à de nouvelles découvertes. Lors de la prochaine étape de notre voyage, nous parlerons de la manière dont les eaux ont été dédiées en fondation, de la manière dont la pierre a donné de la vie à la vie. Au plaisir de se retrouver au son de l'eau. Restez sur les traces de la compassion et de la guérison. Une main se tend, une vie change. L'histoire est alors accomplie. Retrouvons-nous la semaine prochaine dans une histoire de solidarité.
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Parfois, pour lire l'histoire d'un peuple, il ne faut pas ouvrir un livre, mais regarder les montagnes. Parfois, le passé ne se cache pas entre des pages abîmées, mais sur la surface d'un rocher.

objets que le soleil, la neige, la pluie et le vent n'ont pas réussi à effacer durant des siècles. Parfois, une phrase ne s'écrit pas à l'encre, mais dans la pierre. Et cette phrase continue depuis des milliers d'années à parler par son silence. Au loin, l'Altaï qui s'étend jusqu'en Russie, en Mongolie, en Chine et au Kazakhstan, et avec ses montagnes, ses rivières et ses vallées, une géographie ancestrale où l'homme a appris à dialoguer avec la nature. Il y a des milliers d'années, des hommes ont gravé sur ces rochers des animaux, des scènes de chasse, des chevaux et des cerfs. Le temps a passé, les hommes et les civilisations ont changé, mais les traces laissées sur la pierre sont restées. Les pétroglyphes de l'Altaï remontent au Paléolithique, soit près de 12 000 ans d'histoire, et portent la trace des différentes communautés qui ont vécu dans la région à travers les âges. Repérées dès le XIXe siècle par des voyageurs et des chercheurs, ces gravures rupestres ont été systématiquement documentées au XXe siècle grâce aux travaux archéologiques. Aujourd'hui, en observant les flancs rocheux de l'Altaï, nous ne voyons pas seulement des images, nous voyons aussi le regard que ces hommes, il y a des milliers d'années, portaient sur le monde, leurs croyances et leurs relations avec la nature. Ces pétroglyphes, qui se présentent parfois sous la forme d'une simple figure animale, parfois sous celle de tracés superposés provenant de différentes époques, constituent l'une des plus anciennes archives à ciel ouvert de l'humanité, des pages faites non de papier, mais de pierre. Dans les pétroglyphes de l'Altaï, des animaux comme le cerf, le bouquetin, le cheval ou le taureau ne sont pas de simples représentations de la chasse ou de la vie quotidienne. Ils sont les traces d'une relation profonde entre l'homme et la nature. Le cerf, avec sa grâce et ses bois qui s'élèvent vers le ciel, apparaît comme un être sacré, comme suspendu entre deux mondes, tandis que le cheval symbolise la liberté de l'homme de la steppe, son mouvement et sa capacité à rapprocher les distances les plus lointaines. Ces figures, gravées dans la pierre, montrent que l'homme, ancien, ne voyait pas seulement dans les animaux des êtres vivants, mais y projetait des significations et des symboles liés à sa propre existence. Le fait que nous puissions aujourd'hui encore ressentir le mouvement d'un cheval au galop, tracé en quelques lignes seulement, témoigne de la force intemporelle de l'art. Les pétroglyphes de l'Altaï ne nous montrent pas seulement ce que les hommes anciens dessinaient, mais aussi comment ils percevaient le monde. Pour eux, l'homme, l'animal, la montagne, la rivière et le ciel n'étaient pas des entités séparées. Ils faisaient tous partie d'une même grande vie. C'est pourquoi, dans ces peintures rupestres, la frontière entre l'homme et l'animal devient parfois floue, certaines figures apparaissant mi-humaines, mi-animales. Peut-être que l'homme ancien ne se voyait pas face à la nature, mais en elle. Aujourd'hui, dans les villes modernes, nous nous sommes habitués à voir le ciel entre les immeubles, la terre sous l'asphalte et les animaux à travers des écrans. Or, pour l'homme ancien de l'Altaï, la nature n'était pas un paysage extérieur, elle était la vie elle-même. C'est pourquoi une figure animale gravée sur un rocher n'était pas une simple image, mais la trace d'un mode de vie et d'une vision du monde. Lorsque nous nous arrêtons devant un pétroglyphe, nous rencontrons, en silence, un homme qui a touché cette même pierre il y a des milliers d'années. Nous ne connaissons ni son nom, ni sa langue, ni son histoire, mais dans le tracé laissé par sa main, nous ressentons ses pensées, ses craintes et ses espoirs. Les scènes de chasse portent peut-être le courage et la lutte pour survivre, les figures solaires, la source de la vie, et les spirales ou les cercles, les symboles du temps et du renouveau. Les pétroglyphes ne sont donc pas de simples témoignages visuels, ce sont les traces laissées par l'esprit même de l'homme ancien. Dans la mémoire culturelle du monde turcique, l'Altaï demeure l'un des symboles des racines et des origines ancestrales. C'est pourquoi contempler les pétroglyphes de l'Altaï, c'est entreprendre un voyage qui ne mène pas seulement vers un passé archéologique, mais vers un héritage culturel commun. Les communautés qui, il y a des milliers d'années, gravaient ces images sur la pierre, ont disparu. Les cultures et les croyances se sont influencées les unes les autres, mais des images comme le mouvement du cheval, la grâce du cerf, la force de la montagne ou l'infini du ciel ont porté jusqu'à aujourd'hui les émotions immuables de l'humanité. Les pétroglyphes de l'Altaï nous rappellent l'un des plus anciens désirs de l'homme,
ne pas être oublié,

0: Laisser une trace. Dans une chanson, dans une histoire, dans la mémoire d'un enfant ou sur la pierre. Car certaines voix se font entendre sans le moindre son et certaines histoires se racontent sans avoir besoin de mots. Et cette petite ligne, gravée sur la pierre il y a des milliers d'années, continue aujourd'hui à nous murmurer la même phrase silencieuse « Ne m'oublie pas ». Dans cet épisode de La Voix des Racines, nous avons suivi la trace du temps gravée dans la pierre. Retrouvons-nous dans un prochain épisode à la recherche d'une autre racine, d'une autre voix.
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Mesdames et messieurs, ici Ankara Radio, la voix de la Turquie, mettant dans la bande des 31 mètres sur 17 740 kHz vers l'Europe. Dans celle des 31 mètres sur 9 880 kHz vers l'Afrique du Nord et de l'Ouest. Et dans celle des 41 mètres sur 7 360 kHz vers l'Afrique orientale. Chers auditeurs, nous sommes arrivés une fois de plus à la fin de notre émission de ce jour, qui vous a été présentée par moi-même Mehtap ainsi que notre technicienne Arzo. Nous espérons vous retrouver demain à la même heure et sur la même longueur d'onde. Au revoir.